droite, il y a un temps. C'est le musique d'Africain. Ça, nous, on pas dit, on ne sait pas qui est, ce qui est blues. On dit ndondo. On dit Seigalare. On dit Gambari. On dit Baudi. C'est notre culture. Quelqu'un, si tu as oublié ton culture latinérien, si tu n'es pas de culture tinérien, nous on suivi le pas de Ali Farka Touré, le pas de Hamadou Abokoum Afen. Parce qu'on joue le pur, pur, pur traditionnel de l'Afrique, du Mali, précisément Tombouctou, Sarkle de Niéfenké.

de Ali Farka, élève de Hamadou Boko Hassani. On est dans la maison de Ali Farka tout de suite. C'est Ali qui a construit la maison. Si tu es parti en Amérique, tu peux lui dire n'importe où que tu as vu Ali. Parce que tu as vu les enfants de Ali.

Je veux parler ça sur les bénédictions. On dit que les nappes sont les quatre mots. On dit que les quatre mots. Hier, Al-Kibar Junior, Hamadou Mbokou a fait le jamais. Il regarde les Ali Farka Touré. Il a rabbané Atina, Dunia, Hassanatan, ou Afilahreti. Hassanatan, ou Aina, Azabanar. لا تزق قلوبنا بعد زهديتنا وهب لنا من لدنك رحمة إنك أنت الوهاب.